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L'armée française a liquidé ceux qui voulaient l'indépendance. Elle a donné à ceux qui n'en voulaient pas. Des larbins, des crétins, des dictateurs, des traîtres. Comme Mamadou Aïcho.

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0: pas violente. Quelquefois, la violence est absolument nécessaire. Elle doit éclater.
1: Ça paye pas, mais la preuve, c'est que ça.
2: Ça tourne pas à la politique, vous êtes bien d'accord?